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1: Et le spectacle va commencer.
2: Applaudissements. Mesdames et messieurs,
3: tu nous as une paire
2: le spectacle
3: de lunettes.
2: Est ouvert. Ah oui, ça a bien commencé.
4: Ah oui, c'est beau.
2: Ah oui.
4: C'est
3: beau. C'est dans ce sens-là.
4: Ah oui,
3: grignote.
4: Ah oui, c'est commencé.
5: Ça donc la lune commence à se
3: positionner.
6: Ah oui, ça commence.
7: Ça grignote.
3: Où
6: là.
8: Ne regardez pas le soleil qui passe.
9: Éloi, viens donc.
10: T'as besoin de tout louper, Éloi.
11: Non, bah attends, ça va durer une heure. Hein.
12: Toute cette panique, rien de lunettes.
2: Venez voir, là, c'est très important, c'est intéressant. Il faut qu'il y ait toujours quelqu'un qui regarde.
13: Comme il fallait s'entraîner régulièrement,
14: il fasse des
15: commentaires.
14: Ah, ok.
15: On commence à voir que ça grignote un petit peu.
2: Ah, mais là...
8: Alors, ça grignote de droite à gauche.
2: Ouais. Bonjour.
16: Tout va bien?
15: Bon.
2: Bah oui, cher voisin.
8: Bon. Il y a tous la moitié de Saint-Laurent, là.
15: Qui m'a dit
8: non,
15: qui m'a
8: non, on
15: oui,
8: est Saint-Jean. Ouais, super.
17: C'est le rayon vert, alors?
15: Non, pas le rayon vert.
17: Ah, c'est pas le rayon vert.
15: Ça, c'est intéressant.
2: Donc, parle du violet. Pardon, attention.
15: Le rayon vert.
8: Ouais, le film de Romère. Vous l'avez
17: non,
8: vu?
17: Non, le vrai.
8: Le vrai.
15: Le rayon vert. Ça existe.
2: Que vois-tu?
15: Ah bon, il y a...
18: Alors,
15: il faut
18: le soleil qui s'est fait un peu grignoter par la lune,
2: ah,
18: il est en vert.
2: Oui. Et tu sais pourquoi il est en vert?
15: Il faut que vous ayez vu sur l'horizon.
2: Parce que si je regarde le soleil comme ça, je fais bleu. Si je regarde le soleil sans ce système-là...
17: Ah, tout devient vert.
2: Mes yeux, ils sont morts.
17: Tout devient vert.
2: Ils sont brûlés. Et là, on observe dans la lueur, dans la lumière, que l'œil aime bien. C'est le vert. C'est tranquille, on peut observer en vert pendant des heures.
15: Si vous voulez, vous avez
2: l'œil.
18: Parce qu'avec les lunettes, c'est plus orange.
2: Oui, mais ça dépend des lunettes.
15: C'est la lumière verte.
2: Et toi, tu veux voir aussi. Hein. T'en touches pas trop la machine, là.
17: Oh, messieurs, dames,
8: ouais, ouais.
2: Attends, bouge pas.
17: Comment allez-vous?
8: Il faut une éclipse pour que
2: vois-tu?
18: La gueule, elle est grignotée en
8: vert. C'est un truc.
2: Eh oui.
8: C'est invraisemblable.
2: Ça en a mangé un bon bout déjà.
8: Oui, ils sont à bord d'un
18: coup. Ça a déjà mangé tout ça.
8: Nacelle, ouais. Ça a encore mangé. Bon, moi aussi, il faut que je fasse mes petites photos.
2: T'as vu, on a peint en vert.
17: Oui, toujours l'aviron.
2: Plus non, on a mis ce système-là.
17: C'est super sympa.
2: Pour que ça fasse de la lumière verte qui abîme pas les yeux.
17: C'est tout.
2: Fait voir, on voit toujours dedans, au milieu.
18: Oui. Ah, maman.
2: Mais t'as déjà vu, toi. Je t'ai vu, tu regardais. C'était beau ou c'était pas beau?
17: Allez, on laisse la place, ma puce.
19: Bon, alors, je peux vous dire.
17: Merci.
2: C'est pas la peine de mettre sa main parce que vous risquez de dérégler.
4: Ouais. En fait, soleil vert.
2: L'intérêt de mettre une longue vue ou un télescope, c'est de grossir la chose.
4: Bah oui.
2: Donc, en grossissant la chose, on augmente la densité de lumière que l'œil reçoit. Déjà, si on regarde l'œil, le soleil comme ça, on tourne la tête vite. Ici, on n'a pas le temps de tourner la tête, que l'œil est perturbé et grillé, je ne sais pas. Mais, et donc, il faut filtrer.
4: Oui, wow.
2: Il faut filtrer dans une longueur d'onde, dans une couleur qui ne dérange pas l'œil.
17: J'arrive, mon chéri.
2: C'est le vert.
17: C'est obligatoirement le vert.
2: C'est pas obligatoirement, mais c'est ce qu'il y aura de plus lumineux et de plus reposant. Et donc, on met des filtres, une série de filtres. On a d'abord un filtre de rejet qui va rejeter toute la puissance lumineuse du soleil. Et ensuite, on met deux filtres.
17: Oui, allez-y, j'écoute, moi.
2: On met un filtre en ultraviolet et un filtre en infrarouge. on pourrait... Moi, quand j'étais gosse, j'ai regardé une éclipse au lycée. Ils avaient, sur des bouts de verre, ils avaient mis le noir de bougie.
17: Ah oui, c'est ça. Ouais.
2: Sauf que c'était atténué. C'est ce que faisait Galilée, hein, en 1609-1610. Là. On atténue la lumière du soleil, c'est certain. C'est comme quand on met un rideau devant soi. Mais les UV et les infrarouges passent.
17: Ouais,
2: et là,
17: on
2: peut enlever ses lunettes de soleil.
14: Mais on peut les laisser aussi.
2: Oui, et si ce sont des lunettes de vue, on peut mettre au point la manette.
17: Là-bas. Bon, merci. Et dans
19: tous les pays, on choisit cette couleur verte. Pourquoi il n'y a pas un pays
20: c'est le vert.
19: Oui, je sais, c'est le vert le plus apaisant pour les yeux, là, etc. Non, il n'y a pas un pays qui.
2: Non. À moins qu'il y ait. Enfin, il y a eu la révolution des œillets. Peut-être c'était une couleur d'œillet.
19: Et on se demandait pour Marie, la Lune, elle. C'était quoi la vitesse de la Lune, c'est ça?
21: Oui, la vitesse de rotation de la Lune autour de.
2: Je ne sais pas par cœur, mais je ne sais pas si je ne les ai pas dans ma mallette là. Mais je ne suis pas sûr. Mais si tu me laisses en adresse mail,
19: ouais, voilà.
2: Je te les envoie en kilomètre-heure. C'est effarant.
21: Et en mètre seconde alors.
2: En mètre seconde, on se calme un peu plus parce qu'on ne comprend pas ce que c'est. Mais en kilomètre-heure, c'est redoutable.
14: J'attends, là, mais je peux y aller. J'y vais.
2: Bonjour madame.
22: Bonjour monsieur. Oula, ça grignote.
14: Non mais tu trouves pas que le soleil est déjà plus bas là? Moins lumineux. Il est moins lumineux là.
2: Il est obligatoirement moins lumineux parce que le soleil entre dans les couches de l'atmosphère. Là ici on perce un petit bout d'atmosphère, tandis que là-bas on est tangentiel à la sphère terrestre et on traverse une grosse couche d'atmosphère. C'est aussi ce qui explique que le soleil est rouge le soir.
23: T'as amené des cartes des monstres de la grande ours, j'espère.
2: Non. Ah oui.
19: Mais ça, ça a l'air technologique comme.
14: Ouais.
19: C'est la NASA qui a fait ça.
24: Une carte grande comme ça.
19: C'est quoi du coup le délire? Faut regarder quoi?
24: On voit. Regardez ici.
14: Regardez là.
19: Et dans le truc, tu vois
24: la. Celui-là.
19: Ouais, je vois le délire.
25: On dirait un croissant.
2: Regardez
25: lune, en fait, maintenant.
19: Mais, ouais, mais on dirait qu'il y a trois lunes en même temps qui vont pas dans le même sens.
14: Ah non, ça c'est pas normal. Ah, par contre.
25: Trois.
19: Non mais voilà. Dans le sens le rond, tu vois, il est pas rond, non, il est grignoté de tous les côtés.
14: Mais pourquoi? À mon avis, parce que le rond là, il est pas parfait.
25: Ah oui, on le voit.
19: Eh oui, d'accord.
2: C'est pas un rond.
19: Ah mais c'est pour ça. Parce que c'est censé être inversé en plus.
2: Et puis ça, c'est du 14 degrés.
25: Alors là, c'est MacGyver qui te donne des leçons de création de boîte là.
19: Eh ouais. Non mais en plus, c'est censé être inversé, donc.
2: Oui. C'est un sténopé.
14: Oh là là.
2: Donc t'as un petit trou.
24: Un petit point blanc.
2: Et faut pas le boucher, c'est
19: tout. Tu peux faire ça en plus grand, tu prends une caravane, tu fais un trou,
2: ouais.
19: Et tu te mets dedans et tu regardes les
14: crises. Non mais là t'aurais pu faire un trou.
19: C'est à qui le pinard?
14: Guy? Est-ce qu'on aurait pu faire un trou plus gros là?
22: Je pourrais avoir une autre paire pour mon mari, j'ai trouvé que je lui ai piqué son porte-monnaie.
14: Combien elles sont?
24: Ça protège un.
2: Alors moi, mesdames, messieurs, il y a une chose qui m'inquiète.
14: Elle est verte.
24: Comment ça, elle est verte?
2: Je me demande toujours, ce fameux soleil, comment il nous chauffe, comment il se déplace, et puis déjà aussi, est-ce que c'est le même soleil qui revient tous les matins?
24: Ouais. Non, il y en a deux, un le soir.
19: Il a une double paire.
2: Là, que fait le scientifique?
24: Hein?
2: Il ne peut pas aller acheter un bout de soleil, le mettre dans son labo et le disséquer. Pas possible. L'astronomie, c'est ça. On ne regarde pas les étoiles. On ne regarde pas Jupiter, on regarde la lumière des étoiles, on regarde la lumière que Jupiter nous renvoie quand il la reçoit du Soleil. Donc on a quelque chose qu'on ne saisit pas, qui s'appelle la lumière, et ça fait une passion redoutable.
19: Depuis combien de temps la passion ?
2: Un certain temps, madame.
24: Oh là là,
2: ben, je sais pas.
19: C'est une histoire de lumière.
2: De qui? De nous? Depuis combien de temps j'ai les pieds froids le soir quand je rentre dans le lit?
0: Très longtemps. Maintenant, je pleure dans mon lit. Il est dans sa cabane maintenant.
2: En fait, c'est le même soleil. On le sait maintenant. Hein. Parce que les Égyptiens, ils nous ont dit qu'ils tiraient dans une barque dans la terre. Le soir, je ne sais pas qui tirait la barque et le soleil, il revenait. Et c'est le même soleil. Donc, on en est persuadé. Et puis maintenant, on sait aussi que le soleil ne tourne pas autour. C'est nous qui tournons autour du soleil depuis les années 1600, je ne sais plus combien. C'est Galilée qui l'a dit à voix basse. Et une autre question qui me taraude aussi largement.
24: On est presque à la moitié là.
2: À cette époque-là, il n'y avait pas d'hôpital. On ne les enregistrait pas.
1: Non, mais des fameux. Non, il n'y en a pas.
2: Je ne sais pas.
1: J'ai entendu. Ouais.
2: Peut-être. Ouais. C'est fort probable. Hein. Galilée, c'est lui qui a découvert les taches solaires. Là, quand on regarde le truc vert, on voit plein de petits points. C'est parce que... Attends, je vais mettre quelque chose là. Non, parce que c'est pas pratique. Et les petits points, c'est parce que ma lunette, elle est très vieille. Là. Et elle est un peu abîmée.
25: C'est à Hollywood.
2: Tu regardes dedans et tu me dis, qu'est-ce que tu vois? Tu vois quelque chose?
3: Une lune verte.
2: Une lune verte, oui. Eh bien, en fait, c'est pas une lune verte. C'était un rond comme ça tout à l'heure, tout vert. Et maintenant, il y a la lune qui arrive et qui passe devant le soleil. Et elle est en train de grignoter la lumière du soleil. Et tout à l'heure, elle aura grignoté pratiquement toute la couleur. Et puis après, le soleil va redevenir vert. Alors, le soleil est chaud.
0: Ah, voilà.
2: Vous en êtes aperçu?
0: Pourquoi ça chauffe? Pourquoi ça fait?
23: C'est pas des réactions nucléaires à l'intérieur du noyau.
2: Oui, enfin, on peut aussi dire que c'est un feu de bois. C'est ce qui s'est dit dans les années 1300. C'est donc un feu de bois. Oh, diable, diable, mais comment amène-t-on tout ce bois? Il faudrait de grandes forêts. Allez, l'hypothèse balayée. Et donc, en 1900, on s'est dit, c'est du charbon. Ah ouais, mais où sont les petits gnomes qui amènent le charbon? C'est vrai, hein? C'est une vraie hypothèse. Et puis, comment il s'appelle déjà? J'ai oublié son nom. Becquerel, il avait dans son tiroir gauche de bureau, il avait des plaques en verre, parce qu'à l'époque, on faisait de la photographie avec des plaques en verre. Et on exposait 1 heure, 3 heures, 10 heures. Et Becquerel, il rangeait là les plaques du labo. Et puis un jour, il a eu une espèce de caillou que peut-être lui a donné Marie Curie. Il l'a mis dans son tiroir, là, parce que ça l'intéressait un peu aussi, tous ces machins bizarres, là. Et pressé un matin, il prend la plaque photographique, il la pose dans son appareil photo et puis il dit... Mais je m'en suis jamais servi, là.
5: Là, on en est à la moitié.
2: Il y a une relation entre le caillou et la plaque. Et donc, le père Einstein, il n'a pas tort. E égale MC2. Dans la matière, il y a de l'énergie. Et l'énergie, elle a grignoté ma plaque en papier, ma plaque en... On en est effectivement à l'époque où on commence à tâtonner. On ne connaît pas encore le proton, on ne sait pas comment est foutue la matière. Et Marie et Pierre Curie, on dit toujours Pierre et Marie Curie. Moi, ça me chagrine. Moi, je dis Marie et Pierre Curie.
0: À l'époque...
2: Ouais. Et ils bossaient là-dessus. Et puis... On a appris à ce moment-là qui avait de l'hélium. L'hélium, c'est donc un gaz qui est, c'est le deuxième gaz en quantité qui est dans le Soleil. Le premier gaz, c'est l'hydrogène. L'hélium, il a été découvert en 1868.
24: Oui, mais ça va vite maintenant. Hein.
2: On l'a appelé hélium parce qu'il a été découvert dans le Soleil.
5: Hélios,
2: hélium. Par contre, on ne le connaissait pas sur Terre encore à l'époque. Et il y a un grand savant français, j'ai retrouvé son nom aussi, ça va me revenir, qui a dit... Oui, mais il faut regarder. Qui a dit... Mais... Si on prend deux hydrogènes, au bout d'un moment, on a de l'hélium. Oui, mais c'est pas possible. Si tu prends deux hydrogènes, ils font comme les aimants de les aimants qu'on approche là, les mêmes pôles se Eh bien, si, c'est possible. La physique quantique le démontre aujourd'hui. Donc, de temps en temps, dans des conditions extrêmes. Et les hélium, les hydrogènes se rencontrent et forment de l'hélium. Si je prends de l'hydrogène, je le mets dans ma gamelle, ça fait de l'hélium. Si j'ai pesé l'hydrogène avant la réaction chimique, je pèse l'hélium après la réaction chimique, mais bon Dieu, mais c'est bien sûr, mais il m'en manque. Qui c'est qui m'en a piqué? Eh bien, figurez-vous que c'est la lumière. Ouais, ce sont des rayons gamma et des photons de haute densité. Et les photons, ils n'ont qu'une envie, c'est d'aller éclairer notre univers, ils veulent sortir de ce bazar, mais il y a tellement de photons qu'ils n'arrivent pas à sortir. Et ils passent des milliers d'années à essayer de sortir les photons. En dépensant une énergie folle, ils se recognent, et quand ils arrivent à la sortie du Soleil, dans la couche qu'on appelle l'héliosphère, hélios, soleil, l'héliosphère, eh bien, les photons, ils ont une longueur d'onde qui correspond juste aux longueurs d'onde où notre œil est précis.
5: Ok.
2: Eh ben, approchez. C'était pas magique,
25: le battleur,
2: ça
25: le battleur.
2: Alors, je regarde, puis je vous...
6: Oui, il n'y a plus des trois quarts, déjà.
2: Ah, elle est un peu partie. Ah non, t'es juste devant. Je suis navré. Oh, on en est à... Aux deux tiers. Regardez.
6: Je regarde là.
2: Là, oui.
6: Avec un œil.
2: Avec un œil.
6: Non, alors, ça...
2: Si c'est flou,
6: je vois rien.
2: Attendez, je vais vous le régler correctement.
6: Ouais.
2: Laissez-moi un peu de place. Et puis, je vais le régler correctement.
6: Parce que, à mon âge, c'est impressionnant.
24: Ouais.
2: Voilà.
7: Ah.
2: Vous voyez la tache verte?
6: Ouais.
2: Alors,
6: Attends, je regarde de l'autre
2: œil. Oui, choisissez votre œil et vous pouvez mettre au point. Hop là, oui, il est. Voilà.
6: Ouais, oh merde.
25: Tire. Hé hey, ça encore.
6: Ouais, mais plus des deux tiers.
25: Ah là, ça fait 300 de lune, hein, vraiment, comme dans les films.
9: 300 de soleil.
25: Ouais, 300 de soleil, ouais.
6: Merci.
2: Voilà.
6: Vous êtes où?
2: Ben, Saint-Laurent.
6: Ah, Saint-Laurent.
2: Oui, pas loin. Voilà, eh bien, revenez quand vous voulez.
6: Ouais.
25: Oh non.
2: Le soleil est là pour tout le monde.
6: Je vais monter aux deux Alpes pour regarder là-bas. Parce que je suis obligé.
2: D'accord.
9: Super. Si vous étiez avant moi, je pense.
10: Eh oui, croissant de soleil.
24: Alors, on demande vous fait, mais...
2: Bonjour.
24: Bonjour. Vous lui faire regarder là-dedans?
2: Mais bien sûr.
24: Alors,
2: attendez,
24: elle peut monter sur la boîte en bois?
2: Oui, elle monte sur la boîte en bois.
24: Génial.
2: Je le mets à ça.
24: Ah ouais, génial. Faut pas toucher à la lunette, d'accord? Pour pas la faire bouger. Est-ce que t'as vu quelque chose?
2: Alors, tu prends le temps, tu mets ton œil juste contre le bazar, là.
24: Tu peux aller jusqu'à toucher. Hein. Tu peux toucher tout juste. Essaye de bien regarder là-dedans, dans l'axe. Normalement, au bout d'un moment, tu vois. Est-ce que tu as vu quelque chose?
2: Non, parce qu'elle est complètement comme ça, oui. Tu te déplaces bien, un peu d'un côté, un peu de l'autre, et tu dois avoir une tache de couleur à un moment donné.
24: Ouais, tu peux te baisser.
2: Et tu me dis quelle couleur tu vois.
11: Je vois tout vert.
2: Oui.
24: Ah, c'est ça.
2: Et quelle forme ça a? Qu'est-ce que ça a comme forme?
11: C'est juste tout vert.
2: Oui, mais c'est rond, c'est carré?
11: C'est carré.
2: C'est carré? Non, bon, c'est pas carré. Regarde bien.
24: Normalement, il y a un croissant, non?
2: Regarde bien, je sais pas. Le croissant, c'est chez le boulanger, non?
24: C'est vrai, ça. Alors, un pain au chocolat, peut-être?
11: Ah. Ah oui.
2: Ah. Ça, quelle forme, alors?
11: La forme d'une lune.
24: La forme d'une quoi? D'une lune?
2: Eh oui, pas mal. Oui, oui, ouais, une forme ça. De lune, c'est vrai.
24: Alors, moi, je peux voir, moi. Et c'est beau ou pas? Tu vois?
2: Alors, ce que tu as vu, c'est pas la lune, c'est le soleil. Attendez, je vous le remonte.
24: Ah, ça va, bougez pas, c'est bon, je l'ai. Ah oui, c'est drôle, c'est vraiment, on dirait.
2: Ah, c'est une forme de lune.
24: Regarde. Une petite lune verte. Et on voit pas, on n'arrive pas à distinguer la lune du,
2: alors,
24: du ciel.
12: Biarritz, plateau total.
2: Non, parce que.
24: Oh, ça a bougé. Je me demandais si on avait à voir le détachement de la lune par rapport au fond.
2: Non, parce que.
24: Ouais, c'est vraiment c'est à contre-jour, quoi.
12: C'est pas du tout pareil.
24: Il y a un piège.
2: Ah oui, je sais.
24: D'accord, c'est le nôtre.
2: Et là, non, je l'ai bien serré, je peux plus le desserrer.
24: Allez, regarde, Frida, il y a d'autres gens qui attendent. On descend ? Oh là, c'est une focale. Là. Ouais. Attends, non, mais pas tant. Hop. Tu veux regarder une dernière fois ? Ok.
2: Allez.
12: Pourrait être un manuel avec celui-là. Mais...
24: Allez, essaye de bouger un peu, droite, gauche, au bas. Plus près, plus près, ouais, plus près, plus près.
11: Là, je te vois.
2: Ah, okay. Oui, super, alors.
24: Allez, bah, super, on laisse les autres gens. Trop bien, merci beaucoup, c'est gentil.
13: Ça l'a fait tout sourire, en tout cas.
24: Ça fait plaisir.
2: Regarde la luminosité, là, qui baisse.
13: Ouais, c'est très beau. Ouais. Moi, c'est surtout la luminosité qui me plaît, parce que c'est quelque chose qu'on ne retrouvera pas. Hein.
11: Le parapente.
13: Ça y est,
12: c'est où ça, la prochaine équipe?
2: Elle est totale, c'est l'année prochaine, je ne sais plus à quel mois, et c'est dans le sud de l'Espagne, et au Maroc.
15: Ah, on la voit, mine de rien, se déplacer très doucement. Très doucement.
2: Ah, bah, si tu restes 3 minutes...
11: Et est-ce qu'il tourne dans le ciel par rapport?
13: Oui, mais ça va être vite fait.
11: Quoi, est-ce qu'il fait quelque chose?
13: Ah oui, oui, oui. Ça y est, tu la vois encore?
2: Il n'y a rien qui soit fixe là-haut.
11: Ouais.
13: Allez.
2: Donc, il tourne sur lui-même.
11: Sur lui-même. Nous, là, on tourne autour de lui, la lune autour de lui.
2: Ouais. Il tourne sur lui-même. Il tourne dans la galaxie. Et la galaxie se déplace.
13: Oui, alors touche pas.
11: Dans la galaxie, il tourne.
13: Touche pas le truc.
16: Du centre.
2: Tourne pas autour de quelque chose. La galaxie.
13: C'est qu'elle est finie bientôt.
2: Elle se déplace.
13: Ah ben non, attends, viens, on va aller
2: voir. De l'eau dans un fleuve.
11: Et le soleil dans la galaxie,
2: il tourne. C'est la galaxie qui tourne, c'est le soleil tourne sur lui-même, et la galaxie tourne sur elle-même. Non, on ne tourne pas autour d'un trou noir, forcément.
11: Ah bon, oui. Mais notre galaxie, non?
2: Il y a au moins un trou noir au centre de la galaxie.
11: Au moins un.
2: Oui,
11: mais on ne sait pas.
2: Est-ce qu'on tourne autour du trou noir? Déjà, le trou noir, on ne sait pas trop ce que c'est. Ce sont des hypothèses. Certaines se vérifient jusqu'à ce que on ait une autre hypothèse qui soit meilleure.
11: Des trous noirs, il y en aurait beaucoup même dans une galaxie.
2: Peut-être.
11: Et les galaxies forment ensemble une sorte de corps filamenteux. C'est pas forcément...
2: Ou alors elles se regroupent plutôt au même endroit.
11: Oui. Il n'y a pas un nom pour cet ensemble de galaxies? Tu sais, un nom...
2: Alors, quand on voit le ciel à très grande échelle, on voit des filaments de matière, et les zones où les filaments se croisent sont plus denses, bien évidemment, et les galaxies sont en priorité là-dedans, parce que c'est là qu'il y a la densité de matière plus importante.
24: Ça passe comme ça.
11: On ne sait rien. Oui. Plus on en sait, plus on réalise qu'on ne sait rien.
2: Oh, on doit être à son maximum, j'ai

0: le bout de soleil qui n'est pas dans la lune, qui est pas par-dessus la lune.
1: C'est ça.
0: Là il y a le soleil, là il y a le soleil. Là il y a la lune et là il reste que ça par exemple.
1: Oui, c'est ça, oui.
0: OK.
2: Et là on n'aura pas plus il y aura pas plus d'obscurité.
1: Ouais, parce qu'il aurait fallu pour
2: c'est fini là.
1: Il aurait fallu aller.
2: C'est en Espagne, je crois, au nord de l'Espagne,
1: c'est à 99. C'est pas fini. C'est pas fini. Maintenant,
0: Andorre, j'ai vu.
1: Maintenant, la Lune, la Lune ne sera plus en alignement et on va voir le Soleil redevenir tout rond.
2: D'accord. Et après, le Soleil va se coucher normalement.
1: Bah ouais, le Soleil.
3: Tu as bien bossé aujourd'hui.
2: Waouh.
4: Tu vas bien bosser, il va se coucher.
1: Ouais, ouais.
0: C'est beau.
2: Ouais, c'est super précis. Hein.
5: T'as un truc de fou.
1: C'est con.
0: Mais c'est beau. Ouais, le rosé.
2: Vive le club d'astronomie.
3: Si on regarde tes heures et des heures comme ça, on est aveugle.
1: Non.
3: Ah ouais,
0: non,
3: avec
0: non,
3: ça.
0: Pas, avec non, pas du tout.
3: Et normalement comme ça.
1: Ah bah si tu regardes une seconde, t'es aveugle. Hein. Ah ouais. Une seconde, 3-4 secondes. Avec ça, tu regardes une demi-seconde, c'est fini ton œil. Okay. Si t'as pas le filtre.
0: Et oui, parce que la rétine, elle a pas de récepteur.
3: Ah parce que
0: de
3: ouais, là ça rapproche du coup.
1: Comment
3: oui, ça rapproche, c'est ça, du coup, sans.
1: Bah ça amplifie la lumière, ça.
3: Ok, d'accord.
1: Je sais pas si t'as joué à ça, tu prends une loupe quand il y a du soleil, tu mets une feuille de papier,
3: ouais, ça
0: fait voler.
3: Ouais, quand j'étais petit, ouais.
1: C'est exactement le principe. Ça, c'est okay, une loupe.
3: Et du coup, si tu mets ton œil, bah ton œil brûle.
1: Bah,
3: c'est ça
1: ouais.
3: Ok, d'accord. Ok, ok.
1: Voilà. Tu reviens voilà tout à l'heure.
6: Maintenant, c'est la lune qui grossit.
1: Laisse voir les autres. Tu reviens tout à l'heure.
6: Ça commence à être la lune qui grossit.
1: Non, maintenant. Oui, c'est la lune qui s'en va.
7: Merci, monsieur Bravo.
1: Eh bien,
7: merci beaucoup, grâce à vous.
1: Voilà.
5: C'est super. Merci.
1: Allez.
7: Merci pour les applaudissements.
5: Merci pour les applaudissements.
8: C'est la position de la Terre qui va dans l'espace.
1: Alors là, on voit presque plus rien.
6: C'est la dernière fois que je regarde.
1: C'est vrai ?
6: Oui.
1: Ouais, mais
6: après, je regarde avec les étoiles.
1: Oui.
0: Tu as quel âge, toi ?
1: Attends, je te baisse un petit peu.
5: Ok.
1: Voilà.
8: Mais
1: et là, on voit plus grand-chose.
5: Bah, c'est maman, là.
1: Parce que...
6: Ah ouais, elle est foncée.
1: Ouais. Allez.
6: Elle est plus
5: Ça passionne les gamins.
9: Ça marche, ça, la photographie.
1: Oui, oui, oui.
5: C'est difficile. J'ai réussi à en faire une tout à l'heure.
1: Pour que le téléphone fasse la mise au point, c'est difficile. Mais ça fait une photo nette quand on a réussi.
10: Ça devrait venir avec l'appareil photo peut-être, plus qu'aucun.
1: Et puis là, on traverse toute la couche de l'atmosphère, là, et donc on n'a plus de luminosité. On peut même le regarder à l'œil nu pendant une seconde.
8: C'est le stade ultime d'effondrement qui arrive à un tel point de.
1: Eh bien, c'est terminé. Pour nous, il n'y a plus assez de lumière, on voit plus rien.
8: Analyser la densité de l'univers.
1: Tu vois, alors c'est un club qui reprend vie. Des vies nocturnes, bien sûr. Et puis, on se réunit un vendredi par mois, quand la nuit est bien noire, pour la nouvelle, du côté de la nouvelle lune. Et là, on observe. On apprend à manier un instrument, un télescope, une lunette, à le mettre en place pour voir des étoiles, des galaxies, la lune, le soleil, la journée, quelquefois. Mais là, plutôt le soir, les vendredis. Et puis, autrement, ben, on a des activités. Ben, je montre ce soir l'éclipse à plein de gens qui sont là. Il y a combien ? Il y a 150 personnes au moins. Ils ne sont pas tous venus voir, mais j'en ai vu passer beaucoup. Et puis on va mettre en place plein d'autres activités. Il faut simplement vous renseigner, soit chez Radio Royan, hein, vous téléphonez à Radio Royan, ou alors vous cherchez sur comment ça s'appelle, Facebook. Tout le monde connaît Facebook. Bon, vous cherchez sur Facebook et vous trouverez un petit quelque chose, vous laissez un message. Voilà.
9: Pour tout niveau.
1: Un club d'astronomie, ça vit parce qu'il y a des gens qui arrivent qui ne connaissent rien. Et il y a des gens qui arrivent, qui connaissent beaucoup de choses. C'est un échange. Il n'y a pas de hiérarchie dans un club d'astronomie. Il n'y a pas de gens qui savent et qui racontent aux autres. Non, il y a des gens qui échangent leur savoir et qui l'apportent aux autres, c'est tout. Donc, si on est nul, c'est simplement si on veut regarder les étoiles,

0: Si on ne connaît rien, si on ne sait même pas où est l'étoile polaire, eh bien, il faut venir dans un club d'astronomie. Voilà, hop là, on ne voit plus rien. Parce que, tu vois, le soleil se couche et on ne voit plus rien dedans.
1: Bravo! Ah, ça y est, bravo!
0: Il y a une,
1: l'année prochaine.
0: Une totale dans le sud de l'Espagne.
2: Et ben voilà, c'est notre prochain voyage.
0: Moi, je fais une éclipse totale l'année prochaine. Je ne sais plus à quelle époque, c'est dans le sud de l'Espagne. Et au Maroc, je crois. Mais à vérifier.
3: C'est quoi qu'il y a avant ? C'est une chose, parce que c'est...

0: Aujourd'hui, Radio Royan Vercors est sur le plateau du Vercors et du côté de Lens en Vercors en particulier. On se trouve dans la maison du parc naturel du Vercors et on va discuter d'un bien commun qui fait partie du patrimoine local. Un bien commun que beaucoup de randonneurs, de randonneuses du Vercors connaissent. On va discuter des abris non gardés, des cabanes non gardées qui sont présentes un peu partout sur le territoire et qui sont héritées d'une longue histoire, d'un patrimoine. Et pour en discuter, on est en compagnie d'Emmanuel Bosque. Bonjour Emmanuel.
1: Bonjour.
0: Tout d'abord, est-ce que vous pourriez nous préciser ce que vous faites au parc ? Quel est votre poste ?
1: Alors, c'est un poste, je travaille au sein du service tourisme du parc et d'une manière générale sur toutes les questions de diversification touristique ou transition, on peut mettre le mot qu'on veut, voilà, et simplement, voilà, on a des contextes qui changent, il y a le changement climatique, il y a ce qu'on appelle la crise climatique, mais il n'y a pas que ça, il y a des crises énergétiques, sanitaires, sociales, et tout ça, ça redéfinit un petit peu l'usage du temps libre des gens, un autre rapport à leur travail aussi, et ça a un impact sur le tourisme. Et l'idée, c'est comment, voilà, tout ce que le Vercors a construit en termes de tourisme qui correspond à certaines époques va pouvoir prendre ce virage-là aussi. Et l'idée, c'est d'accompagner ça, de l'expérimenter avec des communes, des socioprofessionnels.
0: Et donc, dans le cadre de vos fonctions, vous avez un temps qui est dédié donc à la question des cabanes et des abris, puisque effectivement, ça, c'est un espace que les touristes viennent fréquenter, mais aussi beaucoup de locaux viennent fréquenter. Et avant de rentrer donc dans le projet cabane que porte le parc naturel aujourd'hui, moi, j'avais un peu envie de revenir en arrière et que vous nous racontiez un peu c'est quoi l'histoire de ces cabanes qui se trouvent sur le plateau du Vercors, d'où elles viennent, à qui elles appartiennent peut-être. On les connaît bien, mais on connaît pas forcément leurs histoires.
1: Oui, alors, pour certaines, ce sont des histoires qui remontent à loin. Je pense au 19e siècle, notamment, quand le service des restaurations des terrains de montagne mis en place par l'État pour réfléchir un petit peu à la protection de la montagne, dans le sens où, comment on peut reforester, comment on peut endiguer des torrents qui ont tendance à partir, ou des avalanches qui font beaucoup de dégâts. Donc, il fallait envoyer des équipes qui expérimentaient des manières de tenir la montagne. Donc, il fallait refaire des chemins, il fallait trouver des moyens de canaliser des torrents, il fallait faire des murs de soutien. Et pour ces travaux en montagne qui prenaient du temps, il fallait loger des personnes. Donc, on a construit des cabanes. Et sur le balcon est du Vercors, par exemple, il y a beaucoup de cabanes et de vestiges de travaux du RTM qui restent. Je pense à la cabane des Clos, la cabane de la Pérouse initialement, et aussi au pied de l'Aubiou, par exemple, on en a beaucoup. Les cabanes, c'était aussi des lieux pastoraux, des lieux agricoles, parce qu'il y a une agriculture de montagne. Je pense à Côte-Chèvre, notamment sur la commune de Châtillon-d'Ivoire ou de Trèchenu-Crayé, où là, depuis pareil, fin du 19e siècle, on observe des bâtiments qui servent à partir en pâturage, en activité pastorale, ou alors même aller cultiver de la lavande de montagne dans les années 50, 60, 70. Et pareil, il fallait des appentis, des endroits pour se poser, pour manger, pour s'abriter, pour poser les outils. Donc c'est aussi intéressant pour ça. Et également, le travaux forestiers, le Vercors est un massif éminemment forestier. Les charbonniers ont besoin de travailler, les bûcherons également, et on a assisté à ces cabanes. Elles peuvent être donc des propriétés de l'État, des propriétés communales, des propriétés privées. Même le parc aussi s'est mis à construire des cabanes, par exemple, sur des endroits de la réserve naturelle des Hauts-Plateaux, parce que l'itinérance, la randonnée, à un moment, s'est développée, parce que la réserve naturelle aussi a besoin d'endroits où se poser pour faire les études scientifiques. Et voilà, donc on a en fait une multitude d'histoires qui se croisent, des temps différents, des temporalités différentes, des fonctions différentes.
0: Et justement, l'usage de ces cabanes, on se rend compte qu'il évolue dans le temps et qu'il évolue à travers l'histoire. Là, vous parliez beaucoup pour ces cabanes qui sont nées au 19e, fin 19e, d'activités de travail agricole ou de travail forestier. Il y avait un usage professionnel de ces cabanes. Petit à petit, on va vers le loisir, on va vers la randonnée, l'alpinisme. Et à travers cette histoire, il y a évidemment eu l'histoire de la Seconde Guerre mondiale sur le plateau du Vercors. Et est-ce que ces cabanes ont eu un rôle dans cette histoire-là ?
1: Complètement. Elles ont joué un rôle vraiment fort. C'était des lieux pour cachés. C'était des lieux de cache, voilà, où on permettait à des personnes de disparaître des regards, on va dire, et de se préparer en attendant, voilà, d'éventuelles offensives. Donc beaucoup de cabanes ont servi, que ce soit dans, au nord, au sud. Enfin, je pense à la totalité du Vercors, des cabanes du Vercors, à un moment, ont été des repères pour protéger et cacher des résistants, ou en tout cas des personnes qui voulaient se soustraire au travail obligatoire, par exemple. Certaines cabanes, même, je pense à Sornin, sur le plateau de la Molière, du Sornin, la cabane notamment de Plénouze, qui a aussi été une cabane pour les résistants, où on apprenait à combattre. C'était dans la deuxième version des cabanes de la résistance. Donc on voit qu'elles ont été un point d'appui extrêmement important pour cette période, voilà, qui n'est pas si loin malgré tout. Il se trouve que certaines de ces cabanes de la résistance, malheureusement, ont disparu, enfin voilà, ont disparu, ont vécu leur belle mort, se retrouvant en ruine, mais c'est aussi l'histoire des cabanes. Il y en a certaines qui restent, d'autres qui ont vécu ce qu'elles avaient à vivre. Je sais que, voilà, certaines associations les remettent en œuvre. Je pense notamment à Autran, à l'association Cabane 44, qui a remonté la cabane des Carteaux sur le plateau de Gèves, par exemple, et qui aimerait bien redonner vie à la cabane de Plénouze, notamment sur le plateau de Sornin-la-Molière. Voilà, donc l'histoire l'histoire des cabanes recommence. C'est ça qui est intéressant. Et en tout cas, on voit bien que les histoires qui s'y sont passées, elles laissent personne indifférent.
0: Et justement, donc, c'est un patrimoine local, un patrimoine qui est culturel, un patrimoine qui est historique. Et c'est aussi un patrimoine bâti, puisque si on parle de ces cabanes qui datent de la fin du 19e, elles présentent toutes des matériaux, une manière de construire peut-être différente, qui évolue dans le temps, peut-être qui se dégrade. Et c'est là où vous intervenez, notamment pour accompagner des projets de restauration de cabanes.
1: Oui, alors y a des cabanes plus récentes aussi. Alors je pense dans la forêt des Coulmes, notamment la cabane de Serre du Sâtre, qui a été un exemple. Il se trouve que c'est le parc du Vercors qui l'a construite. Le parc était jeune, hein, le parc est né en 70, et la cabane, elle a dû être construite en 75, parce qu'il y avait déjà à l'époque une pratique de la randonnée, de l'espace naturel, de se déplacer. Et l'idée était de se dire, c'est peut-être bien, voilà, qu'il y a un endroit où se poser. Et le parc, à cette époque-là, construit une cabane. C'est marrant, donc c'était un usage touristique. C'était une cabane dans un usage touristique, ou plutôt de fonction d'usage de la randonnée, donc des activités de pleine nature. Donc c'est, voilà, pour dire aussi qu'on a, des cabanes très récentes, finalement, et d'autres beaucoup plus vieille. Et effectivement, les projets qu'on lance maintenant depuis 2019, c'est de réfléchir avec les communes qui le veulent bien, avec l'ONF très souvent qui est partie prenante, avec des associations locales. On a des habitants, des élus qui se posent des questions sur le devenir de ce patrimoine, et on les accompagne dans la réflexion. De dire ces lieux, qu'est-ce qu'ils peuvent devenir. Alors évidemment, il y a assurer la pérennité de ce patrimoine, c'est-à-dire comment on répare un toit, comment la structure du bâtiment, des murs, si elle s'est affaiblie, comment on retravaille dessus, comment on requalifie l'intérieur pour que, voilà, sans devenir un refuge, on va dire, au sens 3 étoiles, mais on garde à l'esprit un petit peu le côté simple et sobre et frugal que les habitants du Vercors ont toujours eu, et comment ces cabanes, elles révèlent aussi ça. Mais voilà, comment à l'intérieur, on recrée du confort, à minima, dans une grande simplicité, et que cela, voilà, c'est des héritages qu'on a, et qu'on le reprenne en main, que ça reparte pour 20, 30, 40 ans, et que ceux qui viendront après, ils continuent le travail également. Donc on a un devoir de transmettre autant que faire se peut ce patrimoine, et on fait ça en étant accompagné par un architecte, voilà, qui nous permet aussi d'éclairer les idées, la réflexion, de donner des approches également, en donnant toujours la part de décision aux communes, aux acteurs locaux. C'est simplement de les aider dans leur réflexion sur les matériaux à choisir, si on doit refaire une couverture de toit, tôle ondulée, tôle bac ou autre chose. Voilà. Et en fait, on se rend compte que sur des choix techniques comme ça, Il y a souvent beaucoup de discussions, beaucoup d'échanges entre les élus, les habitants, des artisans qui sont là, qui donnent leur avis, qui ont une perception un petit peu de ces matériaux, de comment la cabane va s'intégrer ou pas dans le paysage, parce que c'est une chose de rénover une cabane, mais c'est aussi une chose qu'elle s'intègre parfaitement dans le lieu où elle est. Donc voilà, ces questions, choix de matériaux, comment on fait, sont très importants.
0: Et vous parliez juste avant de la question des valeurs et de cette culture commune, de cet attachement qu'on a à ces cabanes et à leur histoire finalement. Est-ce que vous pourriez nous détailler un petit peu plus, comment se sont construites ces valeurs, qu'est-ce qu'on vient y chercher dans ces cabanes et comment est-ce qu'on les préserve, vous en tant que collectivité, en tant que parc naturel, vous êtes une institution et comment est-ce que tout ça, cette notion de bien commun, comment est-ce que vous l'articulez, parce que le bien commun induit un soin collectif aussi au lieu. Comment est-ce qu'on continue à faire culture commune autour de ça et comment est-ce que vous, en tant qu'institution, vous l'intégrez, quoi ?
1: C'est vrai, alors c'est une question qui est importante. Ce qui est important, une cabane non gardée, c'est un lieu accessible à quiconque tout le temps. C'est quelque chose d'assez extraordinaire parce qu'on est dans une société, d'une manière générale, qui a tendance à cloisonner les choses ou alors il faut payer pour accéder à un endroit. Ici, dans le Vercors, on a cette richesse-là de pousser une porte, de s'abriter sans avoir demandé à l'autorisation, aller chercher une clé à un endroit, voire de donner de l'argent. Donc, cette valeur-là,

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toi. Et oui, ça y est, c'est samedi et c'est le grand retour de Black Power avec Pépita. Black Power, c'est l'émission qui fait trembler les ondes de RDIWA 107.5 FM. L'émission dédiée aux artistes africains et afro-descendants. Une heure de gros sons qui claquent et de rythmes pour faire pulser ton petit cœur de bonheur. Alors surtout, ne bouge pas et monte le son parce que ça va envoyer du lourd, du très très lourd pour cette émission qui sera exceptionnellement 100% musicale. Sans plus attendre, on débute en douceur avec le track Babaya du Tunisien Arkta. Extrait de son tout nouvel EP Nafri, un son chaud comme le sable, porté par le vent du désert et enraciné dans l'hommage aux ancêtres. Puis on se laissera porter par les percussions envoûtantes du titre Luna des Brésiliens Aduni Guedes et Caboclo. Un morceau percé par le rythme traditionnel Yesha, issu de la tradition religieuse afro-brésilienne du candomblé et provenant de la culture Yoruba d'Afrique de l'Ouest. Un voyage à la frontière du visible et de l'invisible entre passé et présent.

le retour du soleil. Pour la suite, je t'ai sélectionné deux petits sons qui vont faire monter la température très très haut. Le rappeur kényan Ziller Bass a signé son grand retour en début d'année en s'associant de nouveau avec le beatmaker français Kopov sur l'EP Kuna Kuna, paru sur le label Les Disques du Crochet. Le résultat, un ovni musical où le flow percutant et incisif de Ziller Bass s'embrase sur les clics électro puissants de Kopov, un cocktail explosif. Kuna Kuna est un petit bijou et les titres Beast of the Motherland et Mititi font littéralement trembler les basses. C'est frais, ça cogne et surtout, ça fait du bien.

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Allez, on poursuit tout de suite Nettoyage musical avec un artiste qui n'est ni africain ni afrodescendant, mais qui est un véritable coup de cœur et je vous avoue, mon petit chouchou de ces derniers mois. C'est bien sûr le producteur français Shineur, chasseur de samples et de pépites sonores. Sorti en 2024, son EP Assemblage, à la croisée des continents et des héritages culturels, est un voyage sensoriel reliant les cultures musicales du monde. Un artiste que j'apprécie aussi, au-delà de sa musique, pour sa discrétion sur les réseaux sociaux et parce qu'il ne cherche pas à se mettre en avant, ce qui compte avant tout, c'est la musique. Comme il le dit si bien, peu importe qui est vraiment Shineur, un producteur solitaire, un collectif discret ou simplement une idée qui circule entre les artistes et les cultures, car au fond, Shineur n'est peut-être pas une personne, c'est une manière de chercher, d'écouter et de créer.

Son titre Jamal est une constellation de progression musicale envoûtante, forgée autour d'un flow rap viscéralement ancré dans l'âme fertile du Maghreb.

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C'était le titre « Ah ouais » du producteur français Shiner. Et je suis très très contente car Shiner vient tout juste de lancer son nouveau label, label Maison Rachida. Et je vous avoue que j'ai vraiment très très hâte de voir ce qu'il nous réserve pour l'avenir. Wait and see, à suivre !

Eh ben, c'est parti. Direction Montréal avec le label Moonshine. Moonshine est un label aux propositions incroyables qui a participé au rayonnement des musiques afro-électroniques à l'international. Le label compte aujourd'hui des pointures comme le DJ Vanny Fox, DJ P2N ou encore Ebony. Un label dont je suis plus que fan et dont j'admire énormément le travail et que je suis très très contente de vous présenter aujourd'hui. Sorti en 2025, sa compile SMS for Location volume 6.5, SMS pour la localisation en français, et ouais, est un hommage aux soirées brûlantes organisées chaque samedi suivant la pleine lune par le collectif. L'adresse de la soirée n'était révélée qu'à la dernière minute.

Entre DJ set et live, SMS pour location capture à la perfection l'énergie brute et magnétique de ces nuits en club. Cette mixtape de 20 titres s'inscrit pleinement dans la vision diasporique du collectif qui revisite et connecte les cultures clubs du monde entier. Et bien sûr, dans cette compile, on retrouve des artistes incroyables, plus brillants les uns que les autres, parmi lesquels je vous ai choisi le DJ et producteur sud-africain DJ Lag, pionnier du JQOM, avec son puissant titre Monkey Effect, au beat percussif électrisant. Ou encore le trio sud-africain Omagoka et leur morceau Aïe Aïe, un JQOM plus brut, aux basses encore plus lourdes et implacables. Plus qu'un appel à la danse et à la trance, leur musique, c'est de l'envoûtement.

Sans transition, je t'enchaîne direct avec la compile Zandobeat, une petite pépite signée bien sûr sur le label Palenque Records. Attention les oreilles, ça envoie du lourd, du très très lourd. Zandobeat, c'est ce super projet musical surpuissant et explosif qui est né dans le marché Zandou de Kinshasa, au lieu de la débrouille et des trafics, et où DJ Phantom a installé un studio de fortune. Et ouais, comme tu peux déjà l'entendre, ce projet capture le chaos créatif et bouillonnant du marché. Il nous plonge directement dans la rue, avec des voix crues de jeunes issus de gangs locaux, sur des beats bien brutaux, mêlant techno-ghetto, coupé-décalé, kuduru et

0: 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Au quatrième top, il fera 35 degrés.
1: Et oui, vous écoutez Air Diwa et vous êtes dans l'émission Black Power avec Pépita. Et attention, la température monte petit à petit dans les studios de Air Diwa. Il fait chaud, très très chaud, et je suis là pour te mettre le feu.

Et parce que mon amour pour DJ Babatre dépasse l'entendement, voici deux titres de lui, Toka et Happy DJ. Deux salles, deux ambiances, deux fois plus de son et deux fois plus de love. Deux titres pour ouvrir tes chakras, faire fondre tes tensions et te rappeler que l'été est bientôt là.

C'était The King DJ Babatre avec son titre explosif Happy DJ. Love you DJ Babatre, love you, love you, love you. Avis aux amateurs, DJ Babatre se produit très bientôt sur la scène du mythique Razzmatazz à Barcelone.

Et on arrive tout doucement à la fin de l'émission. Pour clôturer en beauté, j'avais très envie de vous partager mon gros coup de cœur du moment, sorti sur le label ougandais Niege Niege. Il s'agit du projet Nuku, un magnifique voyage sonore immersif d'une trentaine de minutes. Nuku est né de la rencontre entre la compagnie artistique Edou, gardienne des rythmes vaudou togolais, et l'ethnomusicologue et producteur français Jujitsu. En Ewe, Nuku signifie l'œil, symbole d'attention, d'instinct et de perception. Issu d'une résidence artistique au Togo, ce projet explore avec finesse le dialogue entre tradition et modernité. Les rythmes vaudou traditionnels Adbaja, Dan, Sakpat se mêlent aux textures électroniques contemporaines pour créer un univers où répétition, trance et énergie sacrée se répond. Un voyage sonore dans l'invisible.

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